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5: Bienvenue dans l'Euro Hit. On fait de la radio ensemble jusqu'à 21h. Je m'appelle Seb. Je suis très content de vous accompagner en ce début de soirée.

0: de l'électro, de la dance ou même quelques pépites surprenantes. 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Ici c'est Re 8, bienvenue chez nous.
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1: N'hésitez pas à aller sur la page Facebook de l'émission Seb Radio. Jusqu'à 21h, on lit vos messages, vos bons plans et on se fera bien sûr un plaisir de les diffuser à l'antenne. Allez, on poursuit plutôt la suite de la programmation et c'est avec notre ami Valentin qui vous présente, comme à son habitude, le flashback de l'Euro 8.
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3: Retour en 2008 avec un titre qui a fait danser toute l'Europe, Nostrale de Laurent Wolf. Sorti au printemps 2008, ce tube Electro House devient rapidement un phénomène dans les clubs, les radios et les charts avec sa voix hypnotique et son célèbre mantra No Stress. Le morceau s'impose comme l'un des hymnes incontournables de l'été 2008. Derrière ce succès, on retrouve le DJ et producteur français Laurent Wolf, originaire de Toulouse, qui décroche la même année le titre de meilleur DJ au World Music Awards. Près de 20 ans plus tard, No Stress sera un classique de l'électro français, toujours capable de faire monter l'ambiance dès les premières notes. Flashback Euro 8 avec Laurent Wolf sur Radio Grand Lac.

0: Salut, c'est Lola d'Aix-les-Bains. Un petit bonjour à l'équipe de Rohit, Seb et Valentin. Vous êtes au top. Bisous.
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3: Merci à Lola qui nous a laissé ce message audio sur la page Facebook de l'émission Seb Radio. C'était super sympa de ta part. On t'embrasse. Allez, on continue la suite de la programmation musicale jusqu'à 21h. C'est Euro 8 et on enchaîne tout de suite avec Benny Benassi.
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1: On espère que vous passez un excellent début de soirée avec nous sur l'antenne de Radio Grand Lac, que vous soyez à Chambéry, Aix-les-Bains, 92.1, également le DAB+, et l'application bien sûr Radio Grand Lac. On fait monter la température. Allez, on enchaîne tout de suite.

0: Coco Loco, un titre qui cartonne en boîte. Et bien sûr, c'est sur Radio Grand Lac.
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0: Alors vous le savez, tous les mercredis soirs et samedis soirs sur l'antenne de Radio Grand Lac, c'est votre rendez-vous Euro 8. On vous fait découvrir et redécouvrir les meilleurs sons diffusés bien sûr en Europe. Allez, on part tout de suite direction l'Italie avec un petit clin d'œil de l'Euro 8, c'est Marco Mengoni.
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1: Soirée à la cool avec les meilleurs sons diffusés bien sûr en Europe, que vous soyez à Chambéry, Aix-les-Bains, on est super content d'être avec vous ce soir. Allez, on enchaîne la suite de la programmation musicale avec notre ami Valentin qui nous présente le deuxième flashback de la soirée dans l'Euro 8.
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3: Retour en 2015 avec un immense succès mondial, Lean On de Major Lazer, DJ Snake et Mo, avec son rythme tropical et son refrain imparable. Le titre devient rapidement l'un des plus gros hits de la décennie, cumulant des milliards d'écoutes et faisant danser la planète entière. Plus de 10 ans après sa sortie, Lean On reste un incontournable des playlists électro, et c'est forcément dans le flashback Euro 8 sur Radio Grand Lac.

0: Salut, c'est Lina de Chambéry. Un petit bonjour à l'équipe de Eurohit, vous êtes top. Allez, bisous.
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3: Je voulais vous remercier pour votre fidélité, bien sûr, à Radio Grand Lac. Vous êtes de plus en plus nombreux à nous écouter tous les mercredis soirs et samedis soirs, bien sûr, avec Eurohit. On vous en remercie. Allez, on a du côté d'Aix-les-Bains, on a Thierry, tiens, qui nous a écrit sur la page Facebook de l'émission. Thierry travaille apparemment au bord du lac du Bourget et il nous a demandé des musiques et il nous a demandé Ugel. Bah écoute, pas de soucis, Thierry. On te cale ça tout de suite et on te souhaite, bien sûr, une belle soirée, même si tu es au boulot. Alors, c'est parti. Ugel, c'est sur Radio Grand Lac et bien sûr, c'est dans l'Eurohit jusqu'à 21h. C'est Seb.
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0: avec les meilleurs sons diffusés en Europe. J'espère que vous avez passé un excellent début de soirée en notre compagnie. C'était Seb. J'étais super content comme d'habitude d'être avec vous ce soir. Valentin, on le retrouve également mercredi et samedi prochain sur l'antenne de Radio Grand Lac avec bien sûr les flashbacks. L'Euro 8, on va fermer le rideau comme on dit. Mais on vous laisse bien sûr avec la suite de la programmation sur l'antenne de Radio Grand Lac. La température va continuer à monter. Si vous sortez comme d'habitude du côté de Chambéry et d'Aix-les-Bains, soyez prudents. C'était Seb au micro et je vous embrasse. Bise.
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